tu sais quoi? Ça fait plaisir de vous voir à l'écoute. Hey, vu que c'est un hommage pour tous nos grands-parents à tout ça, et pour, on va faire un petit coin. Un petit coin comme en Afrique. Tu sais, s'il y en a ici qui connaissent un peu l'Afrique ou les Antilles, là-bas chaque fois. Attends. Là-bas chaque fois quand tu vas ouvrir une bouteille de rhum ou ce que tu veux, hein, tu vas verser une petite goutte avant de partager avec les frères. Et tu sais, là-bas, c'est comme on dit, c'est pour boire un coup avec les anciens, avec les ancêtres, tous ceux qui sont plus là. Des fois aussi à la maison, tu vas trouver une assiette. Là-bas, c'est on dit on va manger avec les ancêtres. Et souvent, tu vois une bougie, c'est aussi pour personnaliser ça. Donc là, vu que c'est un hommage pour tous nos grands-parents, si t'as imbriqué quelque chose, c'est pour qu'on soit bien accompagné par tous nos ancêtres blancs et noirs. Yeah, man. Et si t'as pas de briquet, tu lèves ta main. Hey, Paléo. Hey, c'est joli comme ça. Hey, baissez les lumières, là, baisse la lumière. Vous voir que les briquets.

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Miles Davis, Joe Strummer.

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2: Il est 6h à Paris et à Madrid, 4h en temps universel. Le retour du journal présenté par Nemo Ampis. Bonjour Nemo.
3: Bonjour Edouard, bonjour à tous.
2: La une de l'actualité ce samedi, ce sont ces incendies qui poursuivent leur progression en Espagne, dans le sud-ouest de la France ainsi qu'au Maghreb.
3: Des feux d'une ampleur inédite dans la région de Madrid, notamment des dizaines de milliers de personnes évacuées face à des foyers toujours hors de contrôle. La riposte se met en place sur le terrain et dans les zones qui accueillent les réfugiés. Les conditions météorologiques sont loin d'être favorables, tout comme la végétation très sèche, particulièrement en Algérie et en Tunisie. Complet sur ces différentes situations dès le début de ce journal. Pendant ce temps, toujours autant de tensions au Moyen-Orient, les États-Unis et l'Iran qui semblent tout de même avoir un objectif commun, revenir à la table des négociations. Mais avant cela, chaque camp veut pousser l'autre dans ses retranchements. Analyse à suivre. Et puis en Inde, nouvelle journée de manifestation hier pour les jeunes qui composent le mouvement des cafards. L'une de leurs principales revendications, obtenir le départ du ministre de l'Éducation, considéré comme l'un des alliés les plus proches du Premier ministre. Ministre Narendra Modi. Les feux se poursuivent donc en Espagne, notamment dans la région de Madrid. On parle désormais d'au moins 63 000 personnes évacuées ou confinées face à des incendies au plus fort, selon les autorités. Impossible à éteindre, même dit le préfet de la région de la capitale, alors que deux foyers ont fusionné ce vendredi. Ce qui a forcément causé l'inquiétude et la confusion dans cette région plutôt peuplée. Sur le terrain, les secouristes s'organisent contre les flammes. Le gouvernement avait un peu plus tôt décrété l'état d'urgence nationale, également demandé l'aide de l'Union européenne. Et la solidarité se met en place pour ceux qui ont dû fuir. Illustration à Villamanta, où les infrastructures disponibles et même parfois les rues servent à héberger l'essentiel de la population d'Aldea del Fresno, 3500 habitants. Reportage sur place de François Musso.
4: À Villamanta, les habitants des zones sinistrées ou menacées par les flammes ne cessent d'affluer. Ceux d'Aldea del Fresno, ceux de Navas del Rey et de bien d'autres encore. Ce qui fait qu'en deux jours, cette bourgade est envahie par des familles entières, des migrants, des enfants, des centaines de gens délogés qui doivent trouver où dormir, où manger, où se reposer. Pour Félix Hernandez, élu de Villamanta, tout cela est absolument normal.
5: Ici, on est tous là pour en baver ensemble. En ces moments, on doit tous s'épauler les uns les autres et être solidaires. Il n'y a pas d'autre choix. Le plus logique, c'est qu'on rame tous dans la même direction et qu'on ne forme qu'un.
4: Dans la grande salle Omnisport, c'est un balai incessant de volontaires qui distribuent des aliments, de militaires qui installent des lits de camp, de psychologues venus pour prêter assistance à des personnes âgées épuisées ou encore d'agents de la protection civile. Andrel, un chauffeur de camion, est venu de la ville de Mostoles, à 40 km de là, pour distribuer des bouteilles d'eau.
6: Malheureusement, j'ai été mis au courant de la triste nouvelle et il faut aider, il faut. Aujourd'hui, ce sera pour les autres, un autre jour, ce sera pour moi. Il faut être là, être là.
4: Face à l'adversité, sans savoir quand ils pourront rentrer chez eux, avec la menace que les incendies touchent leur commune désertée, les gens disent que l'euphorie du mondial de football paraît déjà loin. Mais l'esprit d'entraide, lui, est plus que jamais présent. À Villamanta, François Musso, RFI.
3: François Musso, que l'on appelle ce matin dans le journal de 8h, heure de Paris. Sachez que le Premier ministre espagnol, Pedro Sanchez, se rendra dans quelques heures au centre de coordination des secours pour assister entre autres à une réunion d'urgence et qu'un site de la NASA a été touché par ces incendies. Il s'agit là de l'un des trois sites qui permet les communications avec l'espace lointain. On ne connaît pas encore l'ampleur des dégâts sur ce complexe. Et il n'y a pas qu'en Espagne que ça brûle. Le sud-ouest de la France est particulièrement touché des incendies d'un niveau inédit, lance le Premier ministre Sébastien Lecornu. Plus de 140 000 personnes évacuées et 22 000 hectares d'ores et déjà partis en fumée. Les flammes gagnent encore du terrain dans les départements de la Gironde et des Landes. Le chef du gouvernement annonce l'envoi de 500 militaires supplémentaires sur le terrain. 1 500 000 masques FFP2 également. RFI reste mobilisé sur place. Nous joignons nos journalistes tout au long de cette matinée. Des feux évidemment favorisés par les fortes chaleurs. le dérèglement climatique et donc les activités humaines. Un quatrième épisode caniculaire est attendu la semaine prochaine en France. Des températures extrêmes que connaît déjà le Maghreb, jusqu'à 49 degrés par endroit. C'était le cas en Tunisie ce vendredi, qui a également connu des incendies d'une ampleur inédite. L'Algérie non plus n'est pas épargnée, d'autant que les conditions météorologiques y sont particulièrement propices pour les foyers. Chaleur, bien sûr, mais aussi vent sec qui souffle sur une végétation qui l'est tout autant, Simon Rosé.
7: C'est le nord-est du pays qui concentre la majeure partie des foyers. Quasiment tous les gouvernorats sont touchés. Des récoltes ont été détruites, des localités ont dû être évacuées. Les fumées sont visibles au loin et le bilan est déjà lourd avec au moins 6 personnes qui ont perdu la vie. Avec encore une vingtaine de feux actifs, les pompiers ont eu fort à faire toute la journée de vendredi en raison des très fortes températures, parfois plus de 45 degrés, et une végétation très sèche sur laquelle soufflent des vents qui accélèrent la propagation des flammes. Selon les données de l'Observatoire européen des incendies et ses relevés satellites. Au total, au 24 juillet, ce sont déjà presque 160 000 hectares qui ont été détruits par des feux. La quasi-totalité ces trois dernières semaines, c'est 13 fois plus que la moyenne à la même date. C'est évidemment un record. On observe cela également en Tunisie, mais dans des proportions bien moindres. Ce sont cette fois 8 000 hectares qui ont brûlé depuis le début de l'année, presque 5 fois plus que la moyenne.
3: Simon Rosé, chef du service environnement climat, on suit évidemment l'évolution de tous ces incendies dans le sud de l'Europe et au Maghreb. Vous restez bien avec nous sur la radio du Monde. Dans le reste de l'actualité, la situation toujours très tendue au Moyen-Orient et Donald Trump, qui il y a quelques heures assurait qu'il ne savait pas encore s'il allait lancer des bombardements plus importants encore contre l'Iran. L'armée américaine dit tout de même avoir visé un pétrolier qui cherchait à contourner son blocus des ports iraniens, affirmant que ce navire ne faisait désormais plus route vers l'Iran. Le général Ali Abdollahi, chef de l'armée iranienne, a lui promis de tuer un militaire américain pour chacun de ses compatriotes tués dans cette guerre. Le président américain qui a par ailleurs évoqué les dirigeants de la République islamique. Ils deviennent de plus en plus sérieux dans les discussions, dit-il. Et justement, cette table des négociations, chacune des parties semble vouloir y revenir et a tendance à entrer en confrontation pour contraindre l'autre à plus de concessions. C'est en tout cas ce que nous dit Agnès Levallois, la présidente de l'IRMO, l'Institut de Recherche et d'Études Méditerranée-Moyen-Orient.
8: Chacune des deux parties joue sur le temps avec l'impression que c'est ça finalement qui va lui permettre de gagner la séquence. Je m'explique. Les Iraniens savent très bien que le poids des conséquences économiques du blocage du Strait d'Hormuz a un impact fort sur la politique intérieure américaine. Et donc les Iraniens ont conscience ou estiment en tous les cas que plus ils gagnent du temps, plus ils mettent Trump en situation difficile et plus ils vont contraindre Trump à revenir à la table des négociations. Et les Américains sont exactement dans la même logique, à se dire que l'Iran ne peut pas tenir indéfiniment, puisque la situation quand même économique de l'Iran est très très grave, des années d'embargo et la guerre en plus qui vient se rajouter à cela. Et donc les Américains espèrent faire flancher les Iraniens en faisant durer cette très forte tension pour amener les Iraniens à nouveau à la table des négociations, mais à leurs conditions. Donc on est dans ce bras de fer entre les deux protagonistes, lequel va lâcher le premier.
3: Agnès Levallois avec Guilhem Deltay. Et là aussi, vous suivez l'évolution de la situation sur notre live, rendez-vous sur RFI.fr. J'ajoute que le Premier ministre israélien Benjamin Netanyahou se rendra aux États-Unis à partir de lundi. Il doit rencontrer le président américain Donald Trump mardi. Karim Khan, relevé de ses fonctions, le procureur général de la Cour pénale internationale, était visé par des allégations d'agression sexuelle contre une membre de son équipe. Lui rejette toujours ces accusations, mais plus de 80 États membres de la CPI ont, hier, lors d'un vote à bulletin secret au siège des Nations Unies à New York, décidé de mettre fin à son mandat. Son avocat annonce qu'il va contester cette éviction. La CPI, qui par ailleurs va perdre l'un de ses membres, le Venezuela, sur instruction de la présidente par intérim, Delcy Rodriguez, dit le chef de la diplomatie dans un communiqué adressé au secrétaire général de l'ONU, Antonio Guterres. Le Venezuela considère que l'action de la Cour répond à un biais géographique avéré qui a concentré son activité de manière disproportionnée sur des pays africains et latino-américains au détriment du Sud global, peut-on lire dans ce même texte. Des milliers de jeunes une nouvelle fois mobilisés hier en Inde, eux qui se réunissent désormais sous la bannière du parti du peuple des Cafards, ce mouvement étudiant né après des cas de fraude lors d'examens universitaires. Et ces jeunes, eh bien, ils demandent surtout la démission du ministre de l'Éducation, Dharmendra Pradhan, un départ qui pourrait d'ailleurs offrir une sortie de crise au Premier ministre Narendra Modi. Pourtant, ce dernier ne semble pas prêt à lâcher l'un de ses plus proches alliés, Nicolas Feldman.
9: Si Narendra Modi protège son ministre, c'est avant tout parce que c'est sa méthode. Depuis son arrivée au pouvoir en 2014, le Premier ministre est en effet partisan du bras de fer. Pas question de céder aux revendications de la rue et encore moins de sacrifier ses plus proches soutiens. Car Dharmendra Pradhan fait partie de cela, compagnon de la première heure du parti au pouvoir. Il est depuis 2024 de tous les combats politiques du Premier ministre. En 2021, il est nommé ministre de l'Éducation. Lorsqu'éclate en mai le scandale sur les fuites de sujets des examens de médecine, c'est donc tout naturellement vers lui que se tournent les critiques. Mais plutôt que de calmer le jeu, Dharmendra Pradhan contre-attaque. Dans une interview le mois dernier, il répond aux manifestants. Le parti des cafards, explique-t-il, n'est que l'équipe remplaçante d'un groupe terroriste. Cette sortie lui vaut d'être la cible du mouvement. Son portrait est détourné et, ironie de l'histoire, ses engagements de jeunesse ressortent dans la presse. Il y a 30 ans, Dharmendra Pradhan, à la tête d'un mouvement étudiant, avait été blessé par la police dans une manifestation. Il dénonçait alors à l'époque des fuites de sujets avant des examens.
3: Nicolas Feldman. Et puis en France, le parquet de Paris a annoncé jeudi l'ouverture d'une enquête visant le réseau social Wild, un site servant de lieu de rencontre pour des relations libertines et qui se retrouve au cœur d'une tentaculaire affaire de viol collectif filmé. Les précisions de Marius Lafont.
10: Sur sa page d'accueil, un slogan en grosses lettres « Libérez votre sexualité selon ses propres règles ». Wild se présente comme le réseau social à la pointe du libertinage, mais derrière le discours, la plateforme est accusée d'avoir facilité des viols collectifs filmés et potentiellement diffusés en direct. Cette affaire, c'est celle des viols libertins de Gironde, dans le sud-ouest de la France, dans laquelle 19 hommes sont mis en examen. Parmi eux, Christophe B., le journal Le Monde, a révélé comment cet homme d'une cinquantaine d'années aurait organisé des soirées libertines, des rendez-vous postés sur Wild où il invitait des hommes à venir violer ses femmes. Oui, ses femmes au pluriel. 6 victimes ont été identifiées et 5 se sont portées partie civile. Particularité de l'affaire, les viols présumés s'accompagnent d'actes de barbarie immortalisés par les dizaines de vidéos retrouvées au domicile de Christophe B. Les enquêteurs doivent maintenant établir si Wild a bien permis d'organiser ces viols, de les diffuser en live et la raison pour laquelle la modération n'est pas intervenue.
3: Merci Marius Lafont. Il est 6h12 ici à Paris. Nous sommes ensemble pour une petite vingtaine de minutes encore ensemble avant le retour de l'actualité africaine. Avant cela, vos rendez-vous habituels, menaces sur l'information et ces journalistes mexicains régulièrement menacés de mort à la moindre enquête sur certains élus locaux. Vivre ailleurs avec Corinne Manjou qui reçoit le nouveau directeur général de l'Agence pour l'enseignement français à l'étranger. Et puis notre appel correspondant, 15 ans après les attentats perpétrés par Andrés Breivik en Norvège, que reste-t-il de l'idéologie du terroriste d'extrême droite? Mais tout de suite, le reportage international. Au Vietnam, où l'archipel de Cat Ba attire et accueille chaque année davantage de curieux, au bord de la très touristique baie d'Along, il séduit notamment par ses forêts luxuriantes, ce qui a poussé plusieurs grands groupes immobiliers à y développer des résidences de luxe et des complexes hôteliers, des projets qui refaçonnent une partie de l'île. C'est un reportage de Jean-Pierre Fage.
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1: Sur RFI. À 6h en temps universel, 2h de plus ici à Paris. Le journal international, bonjour Néman Pisse.
2: Bonjour Clotilde, bonjour à tous.
1: Et à la une, le combat contre les flammes qui se poursuit notamment en Espagne et dans le sud-ouest de la France.
2: Des incendies hors de contrôle dans la région de Madrid, des dizaines de milliers de personnes évacuées, des secouristes débordés, des centres d'accueil où la solidarité est de mise pour accueillir les réfugiés. Nous sommes dans la capitale espagnole dans un instant, puis à Bordeaux, en Gironde, où des feux d'une ampleur inédite continuent eux aussi leur progression. En Inde, le mouvement des cafards en pleine transition, composé initialement d'étudiants qui protestaient contre des fraudes. C'est maintenant toute une partie de la jeunesse, la génération Z qui se soulève. Et puis le quotidien à Gaza, marqué par des violations incessantes du cessez-le-feu par l'armée israélienne. Reportage à suivre dans l'enclave palestinienne.
1: Mais d'abord la situation donc qui devient catastrophique autour de Madrid.
2: Les pompiers se battent toujours contre un incendie qui vient de la province d'Avila, auquel il faut ajouter 3 foyers qui se sont unis en provenance de l'ouest ce vendredi. Les autorités ont décrété l'état d'urgence nationale, c'est inédit dans la région de Madrid. Où vous vous trouvez, François Musso, bonjour.
3: Bonjour.
2: On parle de 20 000 hectares partis en fumée, 40 000 personnes déplacées. François, comment se déroulent les opérations sur place ?
3: Mais c'est difficile, les pompiers disent faire le maximum, et hier soir ils disaient eux-mêmes qu'il n'était pas possible de lutter contre de tels incendies qui profitent d'un air très sec et surtout de vents imprévisibles qui soufflent en moyenne à 30 km/h, mais très souvent avec des rafales à 50 voire 60 km/h. Si bien qu'aujourd'hui l'espoir est que ces vents se réduisent afin que la propagation cesse, car pour l'heure, l'avancée des flammes est très dangereuse puisqu'elle menace des communes très importantes à l'ouest de Madrid comme El Escorial. En réalité, c'est un sentiment d'impuissance qui règne pour l'instant, car ce feu s'ajoute à l'immense incendie de Guadalajara au nord-est et ses 32 000 hectares calcinés. Le mécanisme de solidarité européenne a été déclenché. L'Italie et la Grèce ont envoyé chacun 2 avions bombardiers d'eau. Par ailleurs, la situation politique ne facilite pas les choses. Le gouvernement central est à couteau tiré avec l'exécutif de la région Madrid, du bord opposé, accusé d'avoir réduit les moyens accordés aux forces d'intervention contre les incendies. La capitale, elle, fustige le gouvernement Sanchez en lui disant d'assumer toute la responsabilité de la catastrophe, car, je cite, c'est désormais un sujet d'ampleur nationale.
2: Merci François Musso, correspondant de RFI à Madrid. Et je précise justement que le Premier ministre Pedro Sanchez se rendra dans quelques heures au centre de coordination des secours pour assister, entre autres, à une réunion d'urgence.
1: France également, hein, les incendies gagnent du terrain.
2: On parle là de 140 000 évacués pour les seuls départements de la Gironde et des Landes. Ajoutez à cela de nouvelles évacuations ordonnées dans la métropole bordelaise et tous sont invités à se rendre dans les centres d'accueil les plus proches. Pour beaucoup, c'est au parc des expositions de Bordeaux et c'est là où vous vous trouvez, Sarah Krakowicz. Bonjour.
4: Bonjour Nemo.
2: Ici, les évacués des incendies du bassin d'Arcachon et des alentours arrivent par dizaines, par centaines depuis 2h du matin.
4: Oui, je me trouve dans le hall du parc des expositions. Il y a une odeur de brûlé très forte dans toute l'agglomération bordelaise et qui ne s'arrête pas à l'entrée de ce hangar. Il fait très lourd, hein. Ici, les gens sortent régulièrement pour respirer un peu d'air frais. Il y a des familles, des enfants, des jeunes, des personnes âgées, des animaux de compagnie aussi. Ils se réveillent là, les uns après les autres, après une nuit très courte. Certains sont par terre, d'autres sur des chaises, des tapis de judo. Les plus chanceux ont eu des lits de camp. Plus de 2000 personnes sont actuellement dans ce hall, selon les bénévoles. Beaucoup ont dormi aussi dans leur voiture. J'ai rencontré Stéphanie, tout juste arrivée en voiture avec sa fille. Elle a reçu l'alerte d'évacuation sur son téléphone à 3h du matin.
5: Moi, j'ai une maladie neurologique, je ne peux pas marcher. J'ai besoin d'aide, en fait. Et on nous dit de venir ici. On nous envoie un message, on nous demande d'évacuer. On est là pour venir, il y a des bouchons partout. Et 4h du matin, alors qu'elle bouchait, c'est juste hallucinant. Combien de temps on va rester ?
4: Combien de temps à attendre ? Difficile à dire. Les gens patientent sans information. Les enfants jouent. Les parents espèrent, eux, qu'il n'y aura pas une nuit de plus dans ce hall. Une nouvelle zone d'accueil vient juste d'ouvrir à côté du parc des expositions. J'ai pu échanger avec le maire de Bordeaux, Thomas Cazenave. Il disait aux familles, je cite, « On est loin d'être au bout. Il va falloir être patient. »
2: Sarah Krakovic, merci. Envoyée spéciale du RFI dans le sud-ouest de la France, des incendies d'un niveau inédit, indiqué hier le Premier ministre Sébastien Lecornu, qui annonce l'envoi de 500 militaires supplémentaires sur le terrain, 1 500 000 masques FFP2 également. J'ajoute qu'un quatrième épisode caniculaire est prévu pour la semaine prochaine en France. Des chaleurs extrêmes, conséquence du dérèglement climatique, lui-même conséquence des activités humaines. Vous suivez évidemment l'évolution de ces différentes situations sur nos antennes.
1: Dans l'actualité également, un dispositif sécuritaire renforcé en Inde pour empêcher les cafards, entre guillemets, de se rassembler.
2: Ces étudiants très remontés depuis des fraudes aux examens universitaires et qui se réunissent désormais sous cette bannière, le mouvement du peuple des cafards. Malgré les mesures mises en place, ils continuent de se mobiliser pour demander, entre autres, la démission du ministre de l'Éducation, réputé très proche du Premier ministre Narendra Modi. Et depuis quelques jours, c'est plus globalement la génération Z qui s'approprie le mouvement. RFI New Delhi, Abdoulaye Ali.
6: Sur la venue du Parlement, le barricade riding est devenu le nouveau symbole de défiance de la génération Z. À plusieurs, ils escaladent les lourdes barrières de police détournées en skate géant.
7: Nous nous amusons et nous protestons aussi.
6: Harshit et ses amis ont bravé les interdictions de leurs universités et les intimidations policières.
7: C'est un assaut contre la démocratie. On est fiers d'être la plus grande démocratie du monde, mais le seul truc dont on est fier, c'est sa taille.
6: La Gen Z indienne s'est appropriée le mouvement des cafards. Harsh est un jeune avocat.
8: Si la jeunesse ne descend pas dans la rue, cette contestation ne servira à rien.
6: Derrière la parodie, les mèmes de la génération Z et l'ambiance de fête urbaine, la lucidité est totale. Pravita n'a que 17 ans.
9: Notre éducation est en jeu. Sans un meilleur système, le pays n'avancera pas.
6: Plus loin, Christopher, musicien de 28 ans, déambule en costume de super-héros.
10: Je suis un Spider-Man pour rappeler la réplique du film. Un grand pouvoir implique de grandes responsabilités.
6: Un avertissement à l'élite politique, la génération Z indienne est peut-être en train de devenir le nouveau maître du jeu. Abdullah Eradi, New Delhi, RFI.
1: Donald Trump lui envisage des bombardements encore plus importants sur l'Iran.
2: Mais rien n'est sûr pour l'heure, précise le président américain qui estime que les dirigeants iraniens sont de plus en plus sérieux concernant un éventuel retour à la table des discussions. Washington qui a mis en garde hier la Chine et la Russie contre toute vente d'armes à Téhéran. Ce matin, l'armée américaine a tiré sur un navire qui cherchait à éviter son blocus des ports iraniens, un bateau qui ne fait désormais plus route vers l'Iran.
1: Alors qu'un autre front s'est ouvert entre l'Arabie Saoudite et les Houthis.
2: Les rebelles yéménites ont revendiqué une attaque de missile contre la ville de Jizan dans le sud-ouest du royaume. Cela après des frappes menées justement par Riyad contre la ville portuaire d'Odeida, contrôlée elle-même par les Houthis.
1: Et pendant ce temps, à Gaza, les violations du cessez-le-feu par Israël s'intensifient.
2: Oui, encore une semaine marquée par des bombardements sur l'enclave palestinienne, notamment dans des zones civiles. Illustration à Al-Marazi, au cœur de la bande de Gaza. C'est un reportage de notre correspondant Rami El-Merari et un récit signé Abla Junaidi.
11: Et on prétend que la guerre est finie, soupire Mahmoud Ayash. Sa famille est indemne, mais le commerçant pleure sa maison détruite et toutes ses affaires volées en fumée. Il était 2h30 du matin lorsque l'armée israélienne passe un appel pour prévenir les familles.
12: On a appelé mon voisin et on lui a dit de vider la maison des Ayash, des Tellini, celle des Abu Hashish et des Saada. En moins d'une demi-heure, ils avaient frappé toute la zone.
11: Plusieurs immeubles sont soufflés au bord de l'immense cratère. L'armée Tellini est encore sous le choc.
13: Il n'y avait aucune raison de frapper ici. Nous ne sommes pas une menace. Si vous voulez détruire une maison, détruisez-en une seule, pas tout le quartier. On a tout perdu. Une quinzaine de familles se retrouvent à la rue.
11: Yasmin Ayash contemple l'énorme béance sous ses pieds. Elle s'estimait chanceuse de vivre dans cet immeuble désormais détruit.
14: Qui va se soucier de nous? Vous avez vu toutes ces tentes à Gaza? C'est à notre tour de les rejoindre. Qu'on nous enterre plutôt dans ce trou avec nos enfants et qu'on en finisse.
11: Ailleurs dans Gaza, les bombardements par drone ont fait plusieurs victimes cette semaine. Plus de 1000 personnes, essentiellement des civils, ont été tuées depuis octobre 2025, début du cessez-le-feu.
2: Abla Jounaïdi, grâce au témoignage recueilli par Rami El-Merari à Gaza. Sachez que Benjamin Netanyahou, le premier ministre israélien, lui est attendu dès lundi aux États-Unis. Il s'entretiendra le lendemain, mardi, à Washington avec le président américain Donald Trump.
1: Donald Trump qui a par ailleurs imposé de nouveaux droits de douane à une soixantaine de pays.
2: Oui, puisque les impositions temporaires qu'il avait mis en place sont arrivées à expiration. Ces nouveaux taux s'appliquent sur un certain nombre de produits à hauteur de 10 à 12,5%. Un certain soulagement pour l'Union européenne concernée. Soulagement puisque les taux sont en deçà du plafond de 15% qui figurait dans un accord signé avec l'administration Trump il y a presque un an.
1: Et la satisfaction également en Afrique du Sud.
2: En tout cas, c'est mieux que ce à quoi s'attendaient les principaux concernés. Je vous propose d'écouter Lisel Maurice. Elle est présidente de la Chambre de commerce de la région d'East London, où l'industrie automobile dépend beaucoup des exportations vers les États-Unis.
15: Very good news for us.
16: C'est une très bonne nouvelle pour nous. Avec cet accord, nous bénéficions de droits de douane à 12%. C'est toujours préférable aux 25% qui étaient envisagés. Donc oui, nous sommes très satisfaits. La situation économique reste toutefois difficile. Les tensions géopolitiques mondiales, les guerres et la situation dans le détroit d'Ormuz exercent une forte pression sur les marchés internationaux et l'Afrique du Sud n'y échappe pas. Les consommateurs disposent de moins d'argent à dépenser car les prix des carburants ont augmenté. Et les taux d'intérêt aussi. Nous exportons actuellement beaucoup d'agrumes vers la Chine, mais dans l'ensemble, l'activité est plutôt morose à East London. Les entreprises réduisent leurs effectifs et procèdent à des licenciements. Ce qui aiderait vraiment, ce serait que Donald Trump prenne la décision de mettre fin à la guerre.
2: Lisel Maurice, présidente de la Chambre de commerce de la région d'East London en Afrique du Sud. Elle était jointe par Alexis Bédu du service économie de RFI.
1: Et puis en France, la polémique autour de la DJ Barbara Butch se poursuit.
2: Une semaine après l'interruption de sa performance à Grenoble par des militants pro-palestiniens et de la France insoumise qui lui reprochaient la signature d'une tribune en faveur de la très contestée loi Yadan, retirée de l'Assemblée nationale et également d'avoir participé à un événement de la résidence de l'ambassade de France en Israël à Tel Aviv en 2025, en pleine guerre à Gaza. Ce soir, elle se produit au festival Le Hameau dans Lyon, où des militants insoumis, notamment, ont appelé au boycott via des tracts. Fatou Lordiouf.
17: Même après l'interruption du concert de Barbara Butch à Grenoble samedi dernier, hors de question de déprogrammer l'artiste pour Fabrice Paris, président du festival du Hameau.
18: On va renforcer un petit peu le périmètre de protection autour de la scène. Voilà, il y a des équipes, nos équipes propres, donc on a rajouté, nous, un certain nombre d'agents de sécurité. Donc, je suis pas plus inquiet que ça, moi.
17: C'est la dernière date prévue pour Barbara Butch cet été. L'artiste est contesté par des militants pro-palestiniens et issus de la France insoumise pour ses prises de position en faveur du projet de loi Yadan en 2025. Un texte accusé de criminaliser la critique du gouvernement israélien et abandonné au printemps. Le mouvement de Jean-Luc Mélenchon l'accuse de soutenir le gouvernement israélien. À l'approche du concert, Fabrice Paris s'est entretenu avec le président de la section locale de LFI.
18: Il m'a été expliqué c'est que c'est un appel au boycott, mais pas d'appel à la manifestation et surtout pas de violence. Il n'y a pas eu de volonté de sa part, en tout cas localement, de faire un appel à la manifestation sur le lieu du Hameau.
17: De son côté, Barbara Butch a annoncé porter plainte contre LFI pour provocation à la haine et violence. Une enquête pour délit d'entrave est en cours sous l'égide du parquet de Grenoble.
2: Un sujet signé Fatou Lordiouf.
1: Et Nemo en piste pour le journal. L'actualité sportive avec vous, Babacar Diarra. Plus que deux étapes sur le Tour de France cycliste. Hier, la 19e, elle a été remportée par l'inévitable Tadej Pogacar sur les pentes de l'Alpe d'Huez, où le Slovène a carrément battu le record de la mythique ascension.
19: Avec la manière, il lui a fallu 35 minutes 26 secondes pour arriver au sommet. C'est plus d'une minute de moins que l'ancien record détenu par l'Italien feu Marco Pantani depuis 1995 au classement général. Pogacar compte désormais plus de 7 minutes d'avance sur son dauphin belge Remco Evenepoel à la veille de l'arrivée à Paris. Ce samedi, les coureurs remettent le couvert à l'Alpe d'Huez. Une petite fantaisie pour les passionnés de vélo offerte par les organisateurs. Avec en bonus par rapport à hier, l'école mythique du Galibier et du Télégraphe, les places d'honneur au général ou le classement du meilleur grimpeur se décideront ici. Trois hommes se tiennent en 7 points pour endosser la fameuse tunique à pois. Les Équatorien Richard Carapaz, le maillot jaune encore lui, Tadej Pogacar et le Français Valentin Paré-Peintre, bien décidé à se battre jusqu'au dernier souffle.
20: Non, tout n'est pas perdu. On le savait, l'étape 20 sera décisive. On le savait avant le tour. Avec 70 points, on peut boucher des gros écarts. Donc voilà, j'espère que les jambes seront mieux qu'aujourd'hui et que j'arriverai un peu plus à me battre. Richard, je peux essayer de le contrôler, d'être avec lui, d'essayer de le battre sur les sommets d'ascension. Et puis, Tadej, il fait... S'il veut gagner l'étape demain, c'est pas moi qui l'empêcherai. Et donc voilà.
21: Ça va être encore une fois une folie, cette étape.
20: Ouais, c'est sûr, c'est une étape très difficile, comparable quand même à celle de la Lose l'an passé. Donc voilà, ça va faire de gros dégâts, surtout après ces deux jours déjà difficiles.
19: Le cycliste français Valentin Paré-Peintre au micro d'Olivier Pron. Les coureurs prendront la direction de l'Alpe d'Huez une nouvelle fois à partir de 9h30, temps universel, au départ du Bourdoisan.
1: En basket, enfin la fumée blanche du côté de la star LeBron James.
19: La prochaine et peut-être sûrement même ultime étape de sa carrière tenait en haleine toute la NBA. Ce sera Philadelphie, où il a rejoint à 41 ans.
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6: Hello good old boys, Bruno Richepoint avec vous, bienvenue dans Color Country pour cette émission spéciale que j'ai nommée Radio Equi Blues, puisque je vais vous parler de l'édition 2026 du Festival Country and Western Equi Blues à Sainte-Agrève du 11 au 16 août prochain. Et ça fait du bien, parce que tous ceux qui écoutent sans ordonnance les autres émissions radio ont tendance à croire que Beyoncé et la charmante Héloïse font de la musique country. Mais les amis et partenaires de Color Country ne se laissent pas prendre eux au piège, eux non plus. Lily West par internet lilywest.fr, Alain Sanders countrymusicattitude.com, Marilou, marie-lou3.fr, le country web bulletin cwb-online.fr et newwestern.fr. Alors dans la presse People, donc vous lisez avec bonheur que la musique country prend racine en France, alors c'est formidable. Donc nous avons la Beyoncé française, elle se nomme Héloïse Lapaille, nom de scène Héloïse, chorégraphie pop, chapeau de cow-boy rose, short ultra court et l'inévitable top, vous savez c'est le maillot qui a rétréci à cause du sèche-linge, le top en coton léger, elle se fait connaître ainsi comme une cowgirl.

Moi, quand j'entends ça, ben, je pense avec tristesse à la majorité de nos jeunes qui vont prendre ça pour de la musique country. Je dis que ce n'est pas de la country. Et qu'il faut que les mass-médias français arrêtent de prendre les amateurs de musique country pour des jeunes veaux d'un jour. L'antidote, Couleur Country, qui devient en 60 minutes aujourd'hui, Radio Equi Blues. Allez, on prend la température musicale de l'émission, chaud bouillant canicule, avec au moins 5 nouveautés musicales, le tout mixé dans notre shaker rafraîchissant. Demandez la liste des ingrédients. Johnny Cash, Waylon Jennings, Willie Nelson, Drake Milligan, Lily West, Marie Lou et les 5 artistes country qui seront sur la scène du festival Country and Western Equi Blues entre le 11 et 16 août 2026 à Sainte-Agrève, Ardèche Country.

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2: The Man Comes Around, l'une des dernières chansons écrites et interprétées par Johnny Cash en 2002, soit un an avant sa mort. Une chanson pétrie de références bibliques, notamment les cavaliers de l'Apocalypse. Et un western fameux de et avec Clint Eastwood faisait référence également aux cavaliers de l'Apocalypse. Le cavalier solitaire, Pale Rider, sorti en 1985. Alors je vais vous faire écouter rapidement la scène où je vais vous passer un bref extrait, une scène où les brutes de Josh Laud commencent à tabasser l'un des mineurs, mais le justicier arrivé sur un cheval blanc est là.
3: Tu nous dois des excuses, Barrett. Quand on est passé chez vous ce matin, t'as pas dit bonjour, c'est vexant.
4: On t'avait pourtant dit de rester chez toi, pourquoi t'es là?
5: La trempe que je t'ai foutue t'a fait perdre la mémoire.
3: Eh, remets ça, il reviendra peut-être.
5: T'as raison. Qu'est-ce qu'il faut te faire pour que tu te battes comme un homme?
6: Je suis pas venu me battre.
3: Qu'est-ce que tu fais là, alors? Je peux voir ce que t'as acheté?
4: T'aimes ça, hein, ta miseur?
3: Allez, sors de là!
4: On va t'apprendre à vivre! Je le tiens!
3: Toile de tente, bois de charpente... voilà qui ferait un joli feu, c'est pas vrai?
4: Oui, surtout qu'il fait un peu friqué...
7: Faut pas jouer avec les allumettes.

0: Voilà. Un peu d'exercice, ça fait jamais de mal.
1: Et il leur fut donné pouvoir sur le quart de la terre pour faire périr les hommes par le glaive et par la famine et par la mortalité et sous les bêtes sauvages de la terre. Apocalypse de Saint Jean. Bienvenue à l'écoute de votre émission le samedi à 9h en simultané sur Radio Andenne et FM 43. Vous m'écoutez à Chambles sur les 90.9 FM de Radio Andenne et à Blavozy dans le pays du Velay sur les 100.3 d'FM 43. À Chambles, on est Chamblou, Chamblouse, et à Blavozy, on est Blavozien et Blavozienne. Lily West à présent, Lily West qui est marine de Color Country avec une belle chanson d'Anne Wilson, présente sur son album Nashville au fil du temps, album de Lily West, Mamas. 9e chanson.

US dans Color Country Lily qui sera en concert en Bourgogne, exactement à Baudrières, le dimanche 26 juillet vers 14h. En Baudrières, c'est à 2h en voiture de Saint-Étienne en direction du Nord.

Hell Pour Out Rain par Buddy Jewell. Buddy qui est à la fois patriote et chrétien, les deux vont normalement ensemble, hein, sans problème. Buddy Jewell, un fringant sexagénaire qui est l'une des plus belles voix de la musique country actuelle américaine. Restez avec nous dans 5-7 minutes, ce sera Radio Equi Blues, puisque je vous parlerai du festival Equi Blues de cet été 2026.

l'instant, donc, on a rencontré d'abord Scott Holstein pour Montani Semper Liberi, un titre en latin, ça c'est pas courant en musique country, qui signifie à peu près les montagnards libres ou quelque chose dans le genre. Scott Holstein, l'une des plus belles révélations de la scène bluegrass actuelle, auteur, compositeur, interprète, Scott Holstein vit à Nashville dans le Tennessee. Ensuite, on a entendu chez Taught Me How to Yodel, Frank Heidfeld, auquel Frank Heidfeld, le dernier numéro de Country Music Attitude rend hommage. Frank Heidfeld rappelait à Dieu il y a 2 ans, qui était l'un des meilleurs interprètes du Yodel Country. Vous savez, la musique country, on fait du Yodel Yala. Countrymusicattitude.com. Vous aimez la musique country, le western, les rodéos, bah, le festival Icky Blues du 11 au 16 août à Saint-Agrève en Ardèche vous attend. Hein. Je vous y retrouverai d'ailleurs sur place. Je compterai les absents.

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1: Une artiste attachante va ouvrir le bal le 12 août à 21h, la néerlandaise Melanie Ryan. Elle a emprunté la route du succès avec son titre Eye of the Storm, l'œil de l'orage ou l'œil du cyclone. Elle baigne dans la musique depuis son enfance. De grandes productions musicales néerlandaises l'ont remarqué encore toute jeunette. Melanie Ryan, une présence, une voix et l'orage qui revient au début de son hit Travel Light, que vous allez entendre tout de suite. Espérant qu'il ne fera pas ni trop chaud ni orage, Melanie Ryan à Equipe Blues, ce sera le mercredi 12 août à 21h.

Nick Pauly arrivera du Canada le 12 août à Iggy Blues. Sa musique est résolument moderne, ainsi que la tessiture New Country de sa voix, vous allez l'entendre. Sa musique, celle de Nick Pauly, est cependant la voix des Rocheuses, même s'il avoue avoir été influencé par Chris Stapleton. On vient de trouver donc une pépite d'or dans les Rocheuses. I Still Think I Love You. Nick Pauly, Iggy Blues, le mercredi 12 août à 21h45, juste après la prestation de Melanie Ryan.

Une voix, mes enfants, une voix. Après l'avoir entendue, on ne comprend pas pourquoi la masse populaire préfère écouter Beyoncé. La voix est celle d'une révélation quiconque venue du Nouveau-Mexique, Amanda Catferis, qui se produira sur la scène des Key Blues le 13 août. Influencée par la musique des Judds, de Trisha Yearwood et de Brooks and Dunn, Amanda Catferis sera à Key Blues le jeudi 13 août à 21h. Ici, la voici qui partage le micro avec une autre artiste américaine, Ginny Flynn Earle, pour chanter la légende western, donc les romans de Louis L'Amour, pour la musique country and western, etc. Are you a real cowboy? 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

Le festival Eclipse Blues du 11 au 16 août prochain, ce ne sont pas que des concerts de musique country. Vous aurez du rodéo avec l'élection de Miss et Mister Rodéo, des concours d'équitation western chaque jour, un bal country chaque jour, des animations DJ en plein air le 11 août, des spectacles au Red Fox, le salon d'Eclipse Blues, dont des concerts off chaque jour avec la présence de 8 artistes et groupes country. Eclipse Blues 2026, c'est aussi un spectacle western le 13 août, un village d'exposants. Le rodéo, ce sera pour les 12, 14, 15 et 16 août. Et enfin, à Eclipse Blues, vous pourrez même vous initier aux danses rétro les 14 et 15 août, en la fête de l'Assomption de la Mère de Dieu. Le 14 août, le public d'Eclipse Blues applaudira Pete and Harry. C'est une révélation qui a fait les premières parties de Garth Brooks et Trish Yearwood, Lainey Wilson et Ashley McBride, Gretchen Wilson aussi, Tracy Lawrence et bien d'autres. Son hit Rambling Woman a grimpé jusqu'à la 5e place du classement iTunes Country en Irlande. Payton a été nommée vocaliste féminine de l'année à la fois par la Texas Regional Radio et la Texas Country Music Association. Payton Away à Eclipse Blues le vendredi 14 août à 22h. Écoutez Jail and Jesus.

Dans Color Country, une révélation qui tonque de plus cette année. Il se nomme Drake Milligan. Cet été, donc, Eki Blues va clôturer sa programmation avec un artiste de classe mondiale, le Texan Scotty Alexander, auteur, compositeur, interprète, mais aussi directeur musical, producteur musical pour les télévisions américaines. En studio, il a travaillé sur les albums de vedettes de la country comme Brad Paisley, Blake Shelton, Darius Rucker. Il a partagé la scène avec des noms comme Caddy Johnson ou Easton Corbin. Bref, c'est quelqu'un qui joue dans la cour des grands. Scotty Alexander, c'est aussi un violoniste, un guitariste, un bassiste. Ses jeunes années l'avaient amené à jouer avec Mickey Gilly dans son club de Pasadena en Californie. Un premier album solo, Guilty, en 2019, suivi de Road Where Home en 2021. Un dernier album donc, qui inclut plusieurs succès du Top Texas Radio, notamment Cowboy's Daughter, que vous allez entendre tout de suite. Venez applaudir donc Scotty Alexander le samedi 15 août à 21h sur la scène d'Eki Blues.

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C'était Couleur Country. Allez, une chanson pour rester un petit peu encore avec Équipe Blues, c'est Rodeo, un énorme succès de Garth Brooks. Portez-vous bien, de préférence en bottes western, et à la réentendue.

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3: Bonjour, bienvenue dans Chansomania, votre parenthèse enchantée. Dans Chansomania, on découvre des artistes, des groupes, on chante ensemble. Seul principe de l'émission, et tout ça dans quel but ? Eh bien, dans le but de se faire plaisir avant tout, puisque c'est ça la chanson finalement. Et encore beaucoup de plaisir aujourd'hui dans toute cette heure. Dans une vingtaine de minutes, nous sommes avec Alice.

Désir de révolte, c'est le titre du premier EP de Alice. On en parle avec elle dans 20 minutes, c'est ce que je vous ai dit juste avant. Ok, mon chansomania, épisode 183, c'est parti.

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Ménélik, 20 ans, quand la performance du rap se conjugue au classique. Cet extrait de l'album Classics Volume 1 de Ménélik qui est sorti dans l'automne. 20 ans après ses premiers succès comme Quelle aventure ou l'incontournable Bye Bye, Ménélik revient avec des textes posés directement sur les mélodies de alors Beethoven, Liszt, Chopin, Purcell, entre autres. Sur cet album, nouveau texte, mais il revisite aussi certains de ses anciens titres comme Bye Bye ou justement Quelle aventure que je vous citais à l'instant. Quelle aventure ? On l'écoute ? Allez, Ménélik dans Chansomania.

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Jean Ferrat, Carco. Musique de Jean Ferrat, texte de Louis Aragon. Comme il l'avait déjà fait par le passé, Jean Ferrat a enregistré en 1994 un nouvel album, Ferrat 95, où tous les textes sont du poète Louis Aragon. Un bon mariage artistique et un excellent album à découvrir ou redécouvrir. Et puisque l'on parle de Jean Ferrat, qui nous a quittés il y a presque 8 ans, déjà, ça passe vite, je vous propose d'écouter un second titre, alors pas de cet album Ferrat 95, mais de celui sorti en 1991 qui a pour titre Dans la jungle ou dans le zoo. Et j'adore ce titre. Dingue.

Avant de retrouver Alice en interview avec nous dans quelques minutes, je vous invite à un voyage avec plusieurs artistes autour d'un livre-disque qui est carrément chouette. On en parle après avoir écouté un premier extrait.

Une mouche volée, Carimouche. 72 pages, un récit de 45 minutes avec des chansons bien sympas dedans. C'est le conte musical Le Dernier Jour, sorti le 20 octobre. L'histoire ? Émile déménage, mais le hic, c'est qu'il est amoureux de sa camarade Louise depuis la maternelle. Timide, il se résigne à ne jamais avouer ses sentiments, mais une mystérieuse boîte va chambouler le déroulement de son dernier jour d'école. Les auteurs sont Sébastien Rost, qui est aussi au dessin, et Monsieur Lune. Dans ce livre disque, vous retrouvez Carimouche, nous l'avons entendu, et aussi Pascal Légitimus, Alexis HK, Cyrano, Barcella, Monsieur Lune, Gérald de Gentil, Laura Cahen et Oldelaf. Vous retrouvez toutes les infos sur lederniersjour.fr, notamment les dates de concert, et il y en a pas mal jusqu'au mois de juin. Un second extrait ? Allez, oui, pour ma pomme, chanté par Oldelaf.

Il est temps, plus que temps, de retrouver Alice, de parler de ses chansons, de tout son univers. Et c'est ce que nous faisons tout de suite après le titre qui donne le nom à son premier EP.

0: Alice, Désir de Révolte. Alice, vous êtes auteur, compositeur, interprète, guitariste classique. Bonjour.
1: Salut Seb.
0: Vous nous recevez là, vous jouez à la maison, on est chez vous installé, c'est plutôt chouette, merci.
1: Bah, avec plaisir.
0: La chanson pour vous, parce qu'on a écouté Désir de Révolte là, et c'est le titre de votre EP, premier EP. Est-ce que la chanson c'est un désir de révolte? Est-ce qu'il y a quelque chose comme ça là-dedans?
1: Oui, quelque chose d'un peu adolescent, d'un peu dire j'existe et c'est comme ça que je suis. C'est ça le désir de révolte pour moi, c'est se révéler en fait.
0: Qu'est-ce qui vous a amené à la chanson? Parce que justement, vous venez de parler de l'adolescence, et c'est quelque chose qui est venu à l'adolescence, écrire des chansons?
1: Oui, c'est un moment où moi j'ai fait beaucoup de guitare classique et je continue à en jouer et à adorer l'instrument. Et finalement, écrire des chansons, c'était une manière de s'exprimer plus personnellement et de s'affranchir un peu des codes d'interprète. Et là, tout d'un coup, j'étais auteur et compositeur. Voilà.
0: On va revenir à la guitare juste après. Là, on va continuer à parler de cette EP. Qu'est-ce que vous mettez dans vos chansons, enfin dans vos titres, dans ces premiers titres en fait? Qu'est-ce que vous voulez qu'ils transparaissent?
1: C'est mon premier EP et du coup j'avais envie que ce soit vraiment une manière de me présenter. Donc il y a ce désir de révolte, mais pas que. Il y a l'envie de parler de ce que c'est que d'apparaître en fait, de grandir entre voilà, c'est les premières chansons que j'ai écrites, c'est celle-là que j'ai envie de partager avec vous.
0: Votre nom Alice, alors c'est votre prénom, mais là sur le projet il s'écrit A-L-Y-S-C-E. Ça veut forcément dire quelque chose quand on écrit un prénom comme ça, c'est une esthétique, ça vient d'où en fait? C'était l'esthétique qui vous plaisait ou il y a quelque chose d'autre là derrière?
1: Il y a plusieurs choses. Déjà je trouve que ça se dessine, j'aime bien, j'avais envie de continuer à m'appeler Alice parce que c'est mon prénom et que voilà. Je l'aime bien plutôt. Et en fait, je trouve que d'avoir changé l'orthographe à L-Y-S-C-E, ça le rend plus graphique et plus facile à dessiner. Et j'aime bien ça.
0: On va venir sur la guitare classique. Vous l'avez évoqué. Vous avez attaqué par ça. C'est votre entrée dans la musique, en fait, c'est par la guitare classique.
1: Oui. Mon père est guitariste de jazz. Donc c'est lui qui m'a mis la guitare entre les mains quand j'étais toute petite, 6-7 ans. Et donc j'ai commencé par là et j'ai adoré ça. Ça m'a emmené au CRR de Paris, au pôle supérieur de Paris Boulogne-Billancourt, et c'était vraiment c'était un parcours d'études et de rencontres avec des grands artistes qui m'ont beaucoup beaucoup appris. Et je continue à adorer cette culture-là aussi de la musique et du rapport au travail de l'instrument, au développement. Je trouve que ça me passionne énormément.
0: Et vous avez été baignée du coup petite dans la musique. J'imagine qu'il y avait beaucoup de musique à la maison avec un père qui est déjà dans le métier en fait.
1: Depuis toute petite, oui. J'écoute énormément de jazz, de blues, de chanteuses. De jazz aussi, et au conservatoire énormément de classiques, c'est-à-dire qu'il y a des concerts tous les jours au conservatoire rue de Madrid. C'est orchestre, musique de chambre, chant lyrique, chorale. Enfin, j'ai eu beaucoup de chance là-dessus, d'écouter énormément de choses.
0: Et avec des influences peut-être chansons aussi, parce que c'est pas pour rien qu'on arrive après à la chanson, à écrire, je sais pas, il y avait de la chanson chez vous aussi?
1: Oui, un peu, enfin un peu beaucoup même. Du côté de ma mère, il y avait beaucoup de Barbara, Jacques Brel, Brassens aussi. Enfin ça, c'est des choses qui m'ont bercée toute mon enfance et pas que, mon adolescence. Je trouve que c'était un autre moyen d'exprimer la musique et je trouve que pour moi, ça me correspond le mieux en fait.
0: Et pour vous, il n'y avait pas vraiment de différence. On parle des fois de casque. Il y a ceux qui écoutent le classique, ceux qui écoutent la chanson. Pour vous, en fait, on se pose pas la question. On passe du classique au jazz à la chanson naturellement, en fait.
1: Oui, et pas que. En fait, j'aime bien le rap aussi ou des choses. Enfin, j'aime écouter énormément de choses ou la musique très contemporaine aussi. Enfin, ou la musique baroque, je sais pas. Et écrire des textes, lire de la poésie. Enfin, je sais pas. C'est des choses qui sont très proches pour moi. En fait, on peut vraiment passer de l'un à l'autre. J'aime bien aller voir des spectacles. J'ai des amis peintres que j'admire énormément. Enfin, je trouve qu'on peut vraiment tout mélanger quand il s'agit de... Enfin, je sais pas, moi j'ai pas de barrière en tout cas.
0: comme à Chansomania. C'est plutôt bien de ne pas avoir de barrière finalement.
1: Ça fait voyager plus, je pense.
0: On continue de voyager avec vous. Je voulais que vous nous parliez, Alice, de votre guitare, en fait, la guitare qui vous accompagne sur scène.
1: C'est un instrument de luthier qui s'appelle, il s'appelle Gérard Odirac. C'est un luthier que je connais depuis que j'ai voulu acheter une guitare de concert. Je devais avoir 15 ans. Et à partir de ce moment-là, on a commencé à travailler ensemble. Il me montrait à chaque fois ses avancées, parce que c'est quelqu'un qui fait beaucoup de recherches au niveau acoustique. Et du coup, cette guitare-là, elle est assez spéciale. Elle a deux ouvertures, elle n'a plus de rosace. Et de décaler la rosace, ça permet que l'instrument sonne plus fort. Les cordes sont moins contraintes. Et c'est un instrument qui a un design assez particulier. Donc c'est une guitare classique, mais elle n'a pas du tout le look d'une guitare classique. Et moi, je l'aime beaucoup parce qu'elle sonne très bien. Et en plus, il l'appelle Alice. Alors ça, c'est... Il y a des gens en Russie qui jouent sur des modèles de guitare Alice, et ça, je trouve ça assez chouette.
0: En fait, c'est votre modèle de guitare, elle a votre nom, la guitare.
1: Oui, il a décidé de l'appeler comme ça, ouais.
0: C'est un beau cadeau, ça, de jouer avec sa guitare qui a son nom, en fait.
1: Oui, c'est vrai, je suis gâtée, oui.

0: Alice, c'est toujours extrait de Désir de Révolte, son premier EP. Tiens, il est sorti quand Alice, ce premier EP, ça fait deux petits mois là, c'était au mois de novembre je crois.
1: C'était le 4 novembre, la release party, le concert de sortie c'était à la menuiserie le 4 novembre, ouais.
0: Ça s'est bien passé ?
1: Ouais, c'était un chouette moment, on était en trio, plus une amie à moi qui est chanteuse lyrique et qui va nous accompagner sur quelques concerts, qui va continuer à nous accompagner, et ça c'était vraiment... Ouais, c'était une belle première lancée d'album.
0: Là, vous étiez à 3 plus la chanteuse lyrique. Comment ça se passe? Ça sera toujours comme ça? On retrouvera Alice en formule trio. On peut citer d'ailleurs ceux qui vous accompagnent.
1: Oui, bah, c'est mon père Benoît Gilles qui a la guitare et mon frère Julien Ducoin qui a la contrebasse. Donc on est en trio tous les trois. Donc c'est un peu un truc familial, mais bon, c'est moi la petite nana qui gère les deux gars et puis mon amie chanteuse lyrique Morgane Kipriotti qui est avec nous sur quelques chansons, et on espère continuer à mélanger un peu ces résonances classiques du chant lyrique avec la chanson.
0: Comment vous abordez la scène? C'est quelque chose que... Enfin, est-ce que vous aimez ça déjà, aller sur la scène, aller partager vos titres? Parce que c'est peut-être assez nouveau quand on sort un premier EP.
1: J'adore ça, oui. Enfin, ça a été un long parcours de découvrir la scène, de s'habituer à cet état de quand on est sur scène, on a envie de partager quelque chose et c'est pas forcément voilà, moi j'avais besoin de trouver d'être dans un espace confortable pour pouvoir partager ma musique avec les gens, et je trouve que c'est le meilleur endroit en fait.
0: Et puis vous avez déjà eu des expériences de scène, alors pas avec votre projet, mais je crois des Zénith, Bercy, on peut en parler.
1: Ah oui, avec Ibrahim Malouf.
0: Bah c'est important quand même d'avoir... voilà, c'est des grosses scènes, même si c'est pas avec votre projet, ça fait quand même une expérience.
1: Ah oui, c'était génial. C'est Ibrahim Malouf qui était mon professeur d'improvisation au Pôle supérieur de Paris-Boulogne-Biancourt. Et il nous a invités, nous, ses élèves, à jouer avec lui sur la scène du Zénith de Paris et puis sur la scène de Bercy. Et c'était juste des expériences incroyables. C'était vraiment... Tellement sympa de nous faire partager ça avec lui et avec le public. Du coup, c'était vraiment... Ouais, je garde un souvenir très très fort, encore très puissant pour moi.
0: Et c'est quelque chose que vous connaissiez aussi, j'imagine, en étant guitariste. En étant guitariste classique, on a l'habitude finalement de jouer dans... Peut-être pas dans la configuration, c'est différent. Je veux dire que là, votre projet, on est peut-être plus dans... Noyé dans une masse. Enfin, noyé, c'est peut-être pas le terme, mais c'est différent, j'imagine.
1: C'est une autre position. Je trouve en tant qu'interprète, on n'a pas la maîtrise de la composition. Et du coup, je pense que c'est une autre dimension d'aller explorer ce que le compositeur a voulu dire avec son œuvre. Donc du coup, avec le public, on est plus des passeurs, il me semble, que des gens qui proposent. Si, bien sûr, on propose une interprétation, parce que s'il y a toujours notre patte, notre son et notre vision. Mais en tant qu'auteur-compositeur, c'est vraiment moi qui décide ce qui se passe. Et de ce que j'ai envie de dire.
0: Et est-ce qu'on se met plus à nu en fait quand on y va avec son projet, ses textes? Est-ce qu'on se dévoile plus?
1: Je suis pas sûre, parce que on propose toujours une vision, et du coup dans cette vision là on se met à nu même en tant qu'interprète, parce que c'est quelque chose de personnel et finalement c'est des choses Enfin, c'est toujours un instant T, la musique, c'est ça qui est bon avec, et qui est bon avec la scène, c'est que c'est vivant et que ça passe, et que du coup c'est que du présent, quoi. Et quand on le refait deux jours après, c'est différent. Et c'est ça qui est bon.
0: Est-ce qu'il y a des dates qui arrivent là? Peut-être qu'il y a peut-être un site internet d'ailleurs, si là on n'a peut-être pas tout en tête maintenant, mais pour retrouver tout ça.
1: Oui, c'est alice.com, alice.com. Il y a toutes les dates, il y a un calendrier qui est dessus, et puis il y a la page Facebook évidemment, avec donc c'est Alice aussi, alice, et puis la page YouTube, il y a tout ce qu'il faut.
0: La page YouTube avec, je sais pas, des captations de concerts, peut-être des clips.
1: Oui, il y a un clip sur une chanson qui s'appelle Miloutki, qui est sur l'EP, qui veut dire petit et mignon en polonais. Mais la mienne, elle n'est pas si mignonne. Et puis, quelques clips live aussi de prises qui ont été faites pendant les concerts, que je vous invite à aller voir.
0: Et moi, je vous invite à aller voir Alice sur scène pour la petite histoire, mais je vais le raconter quand même. C'est moi, j'ai eu l'occasion de vous découvrir en fait sur une fin de concert. Sur voilà, la scène était ouverte. Vous êtes monté sur scène, vous avez fait un titre, et sur un titre, scotché quoi. Donc c'est vraiment, il faut vous voir, faut découvrir cette EP, et faut absolument aller vous voir sur scène. Enfin, pour moi, c'est une évidence en tout cas. Cette EP d'ailleurs, il est disponible où ? Comment on fait pour se le procurer ?
1: Alors c'est surtout il faut venir en concert pour l'avoir. Et puis...
0: Mais oui, je le dis qu'il faut y aller en concert.
1: Et puis surtout, vous pouvez l'écouter sur toutes les plateformes, Deezer, Spotify, etc. Sur internet, voilà. Et le commander éventuellement sur le site, en m'envoyant un petit message, ça peut se faire.
0: Merci beaucoup Alice d'avoir été avec nous. Là, je crois que vous allez bientôt partir, vous allez partir donner des cours en fait.
1: Oui. Au conservatoire du Perreux-sur-Marne, où je vais rejoindre mes petits élèves, ma classe de jeunes guitaristes avec qui je passe beaucoup de temps à enseigner.
0: Ça doit être chouette aussi de passer finalement ce qu'on aime et de transmettre.
1: Bah oui, la musique ça se partage aussi comme ça pour moi, en tout cas dans ma culture de musicienne classique aussi, ça fait partie. Le fait d'être sur scène et de transmettre, finalement, c'est toujours une histoire de partage de musique.
0: Bien, merci beaucoup. Juste avant que l'on se quitte, moi j'aimerais vous proposer de nous partager une chanson coup de cœur. Si vous avez une chanson coup de cœur là, maintenant, ou alors une chanson de votre vie qui vous a marqué, bien, on l'écoute.
1: Donc une chanson que j'aime beaucoup et qui m'inspire énormément, c'est Long Night d'Eddie Vedder. C'est une chanson que j'écoute quand j'arrive pas à dormir parce qu'il y a trop de choses à penser, et qui m'apaise énormément, parce que c'est une chanson qui parle de nature et de se laisser aller. Je crois que c'est important quand on a beaucoup de choses à faire de se laisser aller de temps en temps.

0: Long Nights d'Eddie Vedder, oui.
1: Non, non, mais j'ai un accent pourri, il n'y a pas de mal, j'assume. merci beaucoup Alice d'avoir été avec nous aujourd'hui. Puis on se recroise très bientôt, j'espère. Bah, déjà, il y a cette EP et puis la scène, toutes les infos sur alice.com, c'est ça?
0: Avec grand plaisir, oui. Alice.com et puis Facebook et en direct, quand vous voulez.
1: À très bientôt, merci.
0: Salut Seb.
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Non, vous n'êtes pas sur Radio Cassure. Billy the Kick et les gamins en folie, extrait du premier album sorti en 1993. Si, sur cet album, il y avait les titres OCB ou encore Mangez-moi. Oui, vous l'avez. Ok. Tant que l'on est avec Billy the Kick, on va aller faire un tour sur le deuxième album, Pagnac, sorti en 1996. Le titre Mohamed Ali, c'est Billy the Kick dans Chansomania.

Claude Nougaro, 4 boules de cuir, et juste après une chanson sur Mohamed Ali, je pense que ça se tient. Ouais, ça se tient. Eh bien, nous glissons tranquillement vers la fin de Chansomania, mais on se retrouve la semaine prochaine, même endroit, même heure, sur votre radio préférée. Puis d'ici là, bah, vous n'hésitez pas, vous avez la page Facebook de Chansomania, chansomania.fr, enfin voilà, il y a tout ce qu'il faut pour qu'on discute et pour que vous trouviez les podcasts et toutes les infos. Allez, à la semaine prochaine, et d'ici là, surtout, surtout, vous n'oubliez pas de vivre en musique. Chanson vinyle, Michel Legrand, 1964.

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1: Socio.
2: Il est midi ici à Paris, à Madrid, 15h30, à New Delhi. Bonjour à tous. La une, est-ce la fin du mouvement des cafards en Inde? Les étudiants demandaient la démission du ministre de l'Éducation. Au bout de 6 jours de contestation, ils viennent de l'obtenir. Notre correspondant Abdoulaye Rally est avec nous dès le début de ce journal. Plus de 170 000 personnes ont dû fuir leur domicile. En Espagne comme en France, les méga-feux progressent toujours. Pire incendie de l'histoire de la région de Madrid. La priorité est de sauver des vies, dit le Premier ministre espagnol. Donald Trump essaye toujours de sortir de l'enlisement en Iran. Il prolonge le conflit, mais peine à trouver une issue, alors qu'un nouveau front s'embrase entre l'Arabie saoudite et les Houthis du Yémen. Les étudiants ont donc eu gain de cause en Inde. Le ministre de l'Éducation vient d'annoncer sa démission. C'est ce qu'il demandait depuis une semaine, dénonçant des fraudes lors des examens universitaires. Abdoulaye Rally, vous êtes en direct de New Delhi. Abdoulaye, c'est une victoire majeure remportée par les jeunes indiens et notamment par ce surprenant mouvement des cafards.
3: Oui, c'est un basculement qui s'explique par la puissance en ce moment de la rue indienne qui a fait plier un pouvoir réputé intouchable. L'initiative vient de ce parti, le Parti des Cafards, un mouvement parodique né sur les réseaux sociaux en mai dernier. Fondé par un jeune de 30 ans, ce collectif de la génération Z a pris une ampleur nationale phénoménale en ce moment, ici, et depuis sa première manifestation, le 6 juin dernier, à New Delhi, suite aux fuites concours de médecine. Aujourd'hui, ce mouvement fait tomber un puissant ministre du BJP, le leader de l'opposition, Rahul Gandhi, salue une mobilisation exceptionnelle de la jeunesse indienne et concentre désormais ses tirs sur Narendra Modi, dont tout le monde attend la réaction. De son côté, le Cockroach Janata Party, donc le parti des cafards, savoure sa victoire, mais maintient la pression. Le mouvement refuse de lever le camp et réclame des excuses nationales, désormais, du Premier ministre indien Narendra Modi aux étudiants blessés durant les manifs.
2: Abdoulaye Rally en direct de New Delhi. Sur le front des incendies à présent, Madrid est cernée par les feux. L'odeur de brûlé est parvenue jusqu'aux rues du centre-ville de la capitale espagnole. La situation se dégrade encore avec des vents irréguliers qui changent de direction. Plus de 60 000 personnes ont dû rester confinées chez elles ou ont fui. Parmi elles, Maria, qui a dû quitter son domicile à Colmenar del Arroyo, une ville à l'ouest de Madrid. Écoutez son témoignage.
4: Je n'ai même pas eu le temps de réagir. J'avais travaillé de nuit, donc je dormais le matin. Je n'ai même pas emmené les enfants au centre de loisirs parce qu'il y avait déjà beaucoup de fumée et des braises tombaient de partout. Et puis d'un seul coup, mon téléphone s'est mis à sonner très fort. C'était l'ordre d'évacuation. Nous n'avons pas eu le temps de prendre quoi que ce soit. Nous avons juste pris notre petit chat et nos deux cochons d'Inde. J'ai dit aux enfants de préparer rapidement quelques affaires dans leur sac à dos et c'est tout.
2: Propos recueillis par Juan Gascon, le correspondant de la rédaction en langue espagnole de RFI en Espagne. Les autorités ont décrété l'état d'urgence pour tenter de faire face à ce qui est déjà le pire incendie de l'histoire de la région. L'objectif des pompiers est d'empêcher la fusion des brasiers de la capitale avec ceux de la province limitrophe de Castille et León, qui ont déjà ravagé 25 000 hectares en 2 jours, dévastant une campagne desséchée. Le Premier ministre espagnol participe à une réunion d'urgence dans un village au cœur de la région sinistrée. Pedro Sanchez prévient que les incendies sont loin d'être maîtrisés, même s'il existe une fenêtre d'opportunité ce week-end.
5: Si quisiera trasladarle a los vecinos y vecinas de las zonas afectadas que nuestra prioridad.
6: Je tiens à assurer les habitants des zones touchées que notre priorité absolue, nos pensées et notre objectif sont de sauver leur vie, d'assurer leur sécurité et la protection des zones habitées, et enfin la lutte contre les incendies. Les prochaines heures s'annoncent difficiles, notamment en raison de la baisse des températures. Nous ignorons cependant l'évolution et l'intensité des vents, ainsi que la possibilité d'orages secs liés à ces incendies. Ce qui est certain en revanche, c'est que nous disposons d'une opportunité ce week-end pour combattre les incendies, et c'est à cela que nous consacrerons une part importante de nos vos ressources.
5: Que vamos a dedicar y a destinar una buena parte de nuestros recursos.
2: Et le Premier ministre espagnol Pedro Sánchez de l'autre côté de la frontière. En France, plus de 140 000 personnes ont dû quitter leur domicile dans la région du Sud-Ouest. Le Premier ministre a demandé aux armées de déployer dès aujourd'hui un avion de transport militaire A400M, un appareil qui peut être équipé d'un kit de largage permettant de déverser 20 000 tonnes de produits retardants pour tenter de contenir les feux. Plusieurs communes sont en cours d'évacuation près de Bordeaux. L'attrait touristique presqu'île française du Cap Ferret est désormais totalement vidée de ses résidents. Les flammes ont parcouru plus de 22 000 hectares, soit le double de la superficie de Paris. 2026 bat déjà le record de surface brûlée en France établi il y a 4 ans. Pour la première fois en 2 semaines, l'armée américaine n'a pas annoncé de frappe contre l'Iran la nuit dernière. Pourtant, face à l'enlisement du conflit, Donald Trump envisage de renforcer encore son offensive, tandis que Téhéran continue de frapper les installations américaines dans la région. 5 mois après le début d'un conflit qui ne devait durer que quelques jours, les États-Unis cherchent une issue, Guilhem Delteille.
1: Si mettre fin au programme nucléaire iranien était l'objectif affiché des États-Unis en entrant en guerre le 28 février dernier, l'administration Trump a désormais une nouvelle priorité, rouvrir le détroit d'Ormuz, pourtant ouvert avant le début de la guerre. Agnès Levallois est la présidente de l'IREMO, l'Institut de Recherche et d'Études Méditerranée Moyen-Orient.
7: Ce qui est frappant dans cette séquence, c'est qu'en fait les Américains ont donné une arme aux Iraniens, qui est l'arme du détroit d'Ormuz, et que finalement aujourd'hui, pour les Iraniens, cette arme paraît beaucoup plus efficace que ne pouvait l'être la question du nucléaire, et que Trump semble un peu pris dans le piège de ce qu'il a provoqué.
1: Un piège d'autant plus compliqué pour le président états-unien que l'accord du mois de juin a été froidement accueilli à Washington. Agnès Levallois.
7: Les critiques ont été très fortes à l'égard de cet accord de Trump, estimant qu'il avait beaucoup trop lâché aux Iraniens. Du coup, les Américains entendent reprendre la main pour montrer qu'ils ne sont pas faibles et que c'est la première puissance au monde.
1: Mais prolonger le conflit a aussi un coût, celui des opérations, celui du nombre de soldats tués et un impact sur l'économie mondiale et donc aussi états-unienne. La question pour Donald Trump est de savoir combien de temps il pourra tenir ce rapport de force.
2: Et ce conflit s'enlise tandis qu'un nouveau front est en train de s'embraser de l'autre côté de la péninsule arabique, entre l'Arabie Saoudite et les rebelles yéménites houthis qui bloquent la navigation en mer Rouge et dans le golfe d'Aden. Ses alliés de Téhéran ont revendiqué une attaque de missiles contre la ville saoudienne de Jazan après une frappe de Riyad sur la ville yéménite d'Odeida. Secouristes et proches des victimes ont arrêté le travail de recherche hier au Venezuela pour observer une minute de silence, un mois jour pour jour après le double séisme qui a fait plus de 5500 morts. Plus de 20 000 personnes vivent toujours dans des refuges, des conditions très précaires pour des sinistrés qui ont parfois tout perdu. Le reportage d'Alice Campagnol.
8: Sur le port de La Guaira, en face de leurs immeubles au bord de l'effondrement, les habitants ont monté un camp de fortune et c'est l'heure du déjeuner pour les plus jeunes.
9: Je cuisine pour 3 tentes, je veux dire pour 3 familles. Comme ça, on mutualise les coûts.
8: Ils sont 137 à vivre ici, sans aide du gouvernement. Tout ce que les sinistrés ont reçu vient de particuliers ou d'ONG, comme l'explique Osmel.
10: On est installé ici depuis le jour du tremblement de terre. Mais attention, on n'a pas toujours été aussi bien installé. Au début, avec la pluie, c'était vraiment le chaos. Et puis, il y a les Américains qui sont venus. Aucun d'entre eux ne parlait espagnol. Ils ont pris des mesures et le lendemain, ils ont installé ces grandes tentes.
8: Plus d'une centaine de camps sont éparpillés sur tout le territoire, certains organisés par les autorités et d'autres improvisés, comme celui-ci. Mais ici, les habitants ne quitteraient les lieux pour rien au monde, comme l'explique Boris, père de 3 enfants.
11: Le peu de choses qui me restent là-bas est dans mon appartement. Je mets où tout ça? C'est pour ça que je vais nulle part. Déjà, je n'ai plus de maison. Le peu qui me reste, je vais me le faire voler.
8: Un mois après le tremblement de terre, les sinistrés attendent des réponses de leurs dirigeants. Quand et où seront-ils relogés? Alice Campagnol, Caracas, RFI.
2: Un mot du Tour de France cycliste pour finir. Au lendemain d'une première ascension, les coureurs s'apprêtent à grimper à nouveau l'Alpe d'Huez. C'est l'avant-dernière étape du Tour avant l'arrivée à Paris et ce sera demain. Voilà, c'est la fin de ce journal. Merci de l'avoir suivi. Tout de suite, écho d'ici, écho d'ailleurs sur RFI.

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3: Bonjour, bonjour à toutes et à tous. Afrique, le temps des possibles. C'est le titre que nous avons choisi pour notre série d'émissions spéciales en cet été 2026. Nous passons au crible les grandes problématiques qui concernent le continent avec plusieurs grandes personnalités, plusieurs grands intellectuels qui ont observé et qui observent encore l'évolution économique et politique des 54 pays africains dans un environnement mondial. Évidemment, une série d'émissions à découvrir en vidéo sur la chaîne YouTube de RFI. Après avoir parlé de gouvernance économique et du rôle de la jeunesse dans nos deux premières émissions, nous parlons à présent du nœud presque essentiel, le financement des économies africaines. Comment peuvent-elles se développer ensemble sans avoir recours nécessairement aux aides et aux investissements extérieurs? Pour cela, j'ai le plaisir de recevoir un banquier d'affaires, financier, ancien Premier ministre de son pays, le Bénin. Il est aujourd'hui à la tête de plusieurs conseils d'administration dans des groupes en Afrique. Vous avez reconnu Lionel Zinsou, bonjour.
4: Bonjour Bruno.
3: Merci d'être là. Vous allez pouvoir échanger avec le fil rouge de nos émissions, notre tour de contrôle des économies africaines. Bonjour Kakonubuko.
5: Bonjour.
3: Et puis pour parler notamment d'intégrations africaines, de libre-échange, j'ai le plaisir de recevoir aussi Benjamin Alaneminta, chercheur en droit international chargé d'enseignement à l'Université de Lyon et à l'Institut.
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0: Il est 18h à Paris, 16h, temps universel. 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
0: Et à la une, les feux de forêt qui ravagent l'Europe. En France, ils ont brûlé près de 100 000 hectares depuis le début de l'année, un record historique. Alors que tous les yeux sont rivés en ce moment vers le sud-ouest, où près de 200 000 personnes ont dû évacuer face à l'avancée des flammes. En Espagne, la région de Madrid en alerte maximale face à l'un des pires incendies de l'histoire du pays. Le Premier ministre espagnol Pedro Sanchez s'est rendu sur place. À suivre aussi, reportage auprès des sinistrés au Venezuela, tout juste un mois après le double séisme qui a fait plus de 5 000 morts et transformé en ruine plusieurs régions. Et puis malgré la polémique, la DJ française Barbara Butch, attendue ce soir sur la scène d'un festival dans Lyon. Le week-end dernier, son concert avait été interrompu par des militants de la France Insoumise. Explication en fin d'édition. Près de 40 000 hectares brûlés, 200 000 personnes forcées d'évacuer et toute une région plongée dans la fumée. Le sud-ouest de la France fait face à un des feux de forêt les plus graves de son histoire. En Gironde, les flammes continuent de progresser. Elles se dirigent à présent vers Bordeaux. Malgré le travail acharné des pompiers au sol et dans les airs, des Canadair avions bombardiers d'eau, désormais épaulés par un avion militaire. Premier déploiement contre un incendie pour l'A400M. Il a effectué tout à l'heure son premier largage à Lacanau, un géant des airs qui a dû être adapté pour cette mission, Jeanne d'Anglejean.
2: Oui, l'A400M Atlas, c'est son nom complet. C'est cet avion de 45 mètres, surtout utilisé pour déplacer du matériel militaire et des troupes. Mais depuis 2025, l'armée travaille à le rendre compétent en cas d'incendie. Deux citernes ont donc été installées dans son immense soute. Grâce à elles, l'avion militaire peut maintenant larguer jusqu'à 20 tonnes d'eau. C'est l'équivalent de 3 Canadair ou de 2 avions de Dash. Mais l'A400M va surtout permettre d'éviter la propagation du feu en larguant du produit retardant, précise Alice Ruffo, la ministre déléguée aux armées.
3: Il s'agit au fond d'aller sur des zones qui permettent que le feu n'avance pas. Donc c'est tout à fait complémentaire aux moyens aériens qui sont déjà, le ministre de l'Intérieur l'a dit, suffisants, mais ça vient renforcer en fait l'appui.
2: Un renfort bienvenu aussi parce que contrairement au Canadair, l'A400M peut voler la nuit. Il lui faut 10 secondes pour lâcher les 20 tonnes d'eau qu'il transporte, mais son point faible, c'est qu'il doit être rempli au sol, ce qui prend donc plus de temps qu'un Canadair ou qu'un Dash qui peuvent écoper directement en vol. Et puis, il est très délicat à piloter cet avion, puisqu'il est lourd et vole proche du sol. Depuis le 20 juillet, les équipages militaires se préparent donc plus intensément avec des essais en vol et des vérifications techniques.
0: À Jeanne d'Anglejean, l'armée qui se mobilise, 1500 militaires sont attendus dès ce soir pour aider à évacuer les populations et protéger les habitations, alors que 140 maisons ont d'ores et déjà été détruites, nous dit le préfet de Gironde. La fumée de ces incendies dans le sud-ouest, rejointe par la fumée provoquée par le feu qui fait rage en Espagne. C'est l'agence météorologique espagnole qui partage ces images rarissimes et impressionnantes. 25 000 hectares ont été parcourus par les flammes près de Madrid. Le Premier ministre Pedro Sanchez s'est rendu ce matin à Cenicientos, l'un des villages au cœur de la zone sinistrée. Écoutez, pour le chef du gouvernement espagnol, les prochaines heures vont être cruciales.
4: Si quisiera trasladarle a los vecinos y vecinas de las zonas afectadas que nuestra prioridad...
5: Je tiens à assurer les habitants des zones touchées que notre priorité absolue, nos pensées et notre objectif sont de sauver leur vie, d'assurer leur sécurité et la protection des zones habitées, et enfin la lutte contre les incendies. Les prochaines heures s'annoncent difficiles, notamment en raison de la baisse des températures. Nous ignorons cependant l'évolution et l'intensité des vents, ainsi que la possibilité d'orages secs liés à ces incendies. Ce qui est certain en revanche, c'est que nous disposons d'une opportunité ce week-end pour combattre les incendies, et c'est à cela que nous consacrerons une part importante de nos ressources.
4: Que vamos a dedicar y a destinar una buena parte de nuestros recursos.
0: Le chef du gouvernement espagnol Pedro Sanchez, l'Espagne, la France particulièrement touchée, on le disait, par ces feux de forêt, mais c'est toute l'Europe qui s'embrase cet été, en Italie, en Grèce ou encore bien plus au nord, en Écosse, des feux sont actifs en ce moment, des feux favorisés par le réchauffement climatique et une grande sécheresse des sols et de la végétation.
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0: RFI midi 4 à Tanaguarena, au nord du Venezuela. C'est dans cette zone, l'une des plus sinistrées par le double séisme qui a frappé le pays il y a tout juste un mois, que secouristes et proches de victimes ont observé une minute de silence en hommage aux 5400 personnes décédées. Pour les survivants, certains ont tout perdu. Ils sont plus de 23 000 à vivre actuellement dans des refuges aux conditions plus que précaires. C'est un reportage d'Alice Campagnol.
6: Sur le port de la Guaira, en face de leurs immeubles au bord de l'effondrement, les habitants ont monté un camp de fortune et c'est l'heure du déjeuner pour les plus jeunes.
7: Je cuisine pour 3 tentes, je veux dire pour 3 familles. Comme ça, on mutualise les coûts.
6: Ils sont 137 à vivre ici, sans aide du gouvernement. Tout ce que les sinistrés ont reçu vient de particuliers ou d'ONG, comme l'explique Yosmel.
8: On est installé ici depuis le jour du tremblement de terre. Mais attention, on n'a pas toujours été aussi bien installé. Au début, avec la pluie, c'était vraiment le chaos. Et puis, il y a les Américains qui sont venus. Aucun d'entre eux ne parlait espagnol. Ils ont pris des mesures et le lendemain, ils ont installé ces grandes tentes.
6: Plus d'une centaine de camps sont éparpillés sur tout le territoire, certains organisés par les autorités et d'autres improvisés, comme celui-ci. Mais ici, les habitants ne quitteraient les lieux pour rien au monde, comme l'explique Boris, père de 3 enfants.
9: Le peu de choses qui me reste là-bas est dans mon appartement. Je mets où tout ça? C'est pour ça que je vais nulle part. Déjà, je n'ai plus de maison. Le peu qui me reste, je vais me le faire voler.
6: Un mois après le tremblement de terre, les sinistrés attendent des réponses de leurs dirigeants. Quand et où seront-ils relogés? Alice Campagnol, Caracas, RFI.
0: Et dans ce contexte de catastrophe nationale, une centaine de sympathisants de l'ex-président Nicolas Maduro se sont rassemblés hier à Caracas, mettant le feu au drapeau américain et piétinant le portrait du président Donald Trump, dénonçant l'aide de Washington après le double séisme. Ce n'est pas de l'aide, mais de l'occupation, ont scandé les manifestants. La communauté internationale doit aider la Syrie à relancer son économie. C'est l'appel lancé depuis Damas par le patron de l'ONU, Antonio Guterres. Première visite en Syrie pour un secrétaire général des Nations Unies depuis 2009, aux côtés du président par intérim Ahmed al-Sharré. Il a également appelé au respect de la souveraineté de la Syrie en référence aux incursions israéliennes dans le sud du pays. La Syrie, par ailleurs, endeuillée par l'un des pires accidents de bus de ces dernières années. 35 personnes sont mortes et une trentaine d'autres blessées dans la collision entre 2 autocars près de Palmyre, dans le centre du pays. La DJ Barbara Butch va se produire ce soir en clôture du festival Le Hameau dans le département français de Lyon. Et ce, malgré l'interruption de son concert lancé le week-end dernier à Grenoble par des militants de la France Insoumise, lui reprochant d'avoir signé une tribune en faveur de la contestée loi Yadan contre les formes renouvelées d'antisémitisme et d'avoir notamment participé en 2025 à un événement de l'ambassade de France à Tel Aviv en pleine guerre dans la bande de Gaza. Pour son concert de ce soir, les militants LFI locaux ont appelé à boycotter. Fatou Lord Diouf.
10: Même après l'interruption du concert de Barbara Butch à Grenoble samedi dernier, hors de question de déprogrammer l'artiste pour Fabrice Paris, président du Festival du Hameau.
11: On va renforcer un petit peu le périmètre de protection autour de la scène. Voilà, il y a des équipes, nos équipes propres, donc on a rajouté nous un certain nombre d'agents de sécurité. Donc je suis pas plus inquiet que ça, moi.
10: C'est la dernière date prévue pour Barbara Butch cet été. L'artiste est contesté par des militants pro-palestiniens et issus de la France Insoumise pour ses prises de position en faveur du projet de loi Yadan en 2025. Un texte accusé de criminaliser la critique du gouvernement israélien et abandonné au printemps. Le mouvement de Jean-Luc Mélenchon l'accuse de soutenir le gouvernement israélien. À l'approche du concert, Fabrice Paris s'est entretenu avec le président de la section locale de LFI.
11: Il m'a été expliqué c'est que c'est un appel au boycott, mais pas d'appel à manifestation et surtout pas de violence. Il n'y a pas eu de volonté de sa part, en tout cas localement, de faire un appel à la manifestation sur le lieu du hameau.
10: De son côté, Barbara Butch a annoncé porter plainte contre LFI pour provocation à la haine et violence. Une enquête pour délit d'entrave est en cours sous l'égide du parquet de Grenoble.
0: Fatou Lord Diouf, Richard Carapaz en patron, le cycliste équatorien a remporté cet après-midi la 20e étape du Tour de France, arrivé à l'Alpe d'Huez. Il signe ainsi un deuxième succès sur cette édition 2026 qui s'achève demain à Paris. Le tracé de cette dernière étape va d'ailleurs être raccourci d'une quarantaine de kilomètres afin de soulager les services de secours largement mobilisés sur le front des feux de forêt qui sévissent, on le disait, actuellement dans le sud-ouest de la France. À Paris, il est 18h10, 2h de moins, en temps universel. 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Nouveau journal dans moins d'une heure.
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saluer Samir, Blandine, Patricia. Eh ben celui-là, il est pour vous, le petit Evan Rogers. On va saluer aussi Christophe,

Julia, Cooling Out. Juste avant, c'était Odyssey, She's Perfect, et le premier, c'était Clockwork. Ce qui va suivre, eh ben, ambiance dédicace,

ça lui est dit aussi. 20h31, la première demi-heure mi-chips, mi-cacahuètes de Studio 83. Vous êtes bien calés. Sur le 90.9, on va saluer aussi la corbeille à fruits. On est là jusqu'à 22h.

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label Good Vibes. En dédicace, s'il vous plaît. Merci Christophe pour ce dédié. Boeing, Dance to the Beat. Et je crois que, vu qu'on approche les 21h, on va enquiller sur Black Soul juste après.

0: Black Soul 5 minutes avant, mais avec un truc Tom Niche. Or lui c'est un petit anglais mais qui va très très bien. Son au-dessus de la ceinture, hein, du Black Soul comme on les aime. Très calme, très cool.
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retour en Black Soul. Label Philadelphia, l'année 79. Alors celui-là, Dexter Wenzel et Jim Carne. Alors Taclit, écoute bien. T'entends la différence avec Zap? Ça a rien à voir. Electrofunk, Black Soul. Black Soul chaleureux, cuivré, bien bassé, bien énervé. 21h28. La souplesse.

Dexter Wenzel avec Jim Carn. Et bien le morceau qui va suivre, elle est toujours en featuring, Jim Carn, mais cette fois-ci avec Paul Johnson, I'm Back for More. Ce morceau, il est pour Christophe. Énormissime celui-là aussi.

y en a elle aussi. Billy, gros bisous à vous trois, merci d'être présents. On continue dans le Black Soul sur Onden. Elle de Barge, on monte de 2 années sur le label Motown. Le morceau I Like It, comme je suis.

suite, celui qui suit, Tavares. Très connu ce groupe, mais ce sont là Bad Times. Une souplesse. Cuivré, pleine basse. La balle était derrière. Un sacré saxo. Magnifique ce son. 21h43. Toujours branché sur le 90.9.

il est bon. On va continuer, poursuivre avec celui-là, 82. Très classe, hein. Toujours du saxo. Normalement, il va vous dire quelque chose. Dans les années 90, il a été repris par Simply Red. The Valentine Brothers. Ambiance polo, classieuse, classieuse sur ondaine.

dans les morceaux classieux, vraiment classieux. On les avait déjà joués tout à l'heure. Breakwaters, cette fois-ci c'est le morceau No Limits.